0: même plus ou moins fait des yeux. Au point ça, très bien.
1: That's easier to cover your tenant.